Voilà la potion provoquant le sommeil dans un extrait du ballet Roméo et Juliette de Serge Prokofiev. C'est la musique plus ou moins lente, mais elle n'endorme pas pour autant. On l'a entendu dans l'interprétation de l'Orchestre symphonique national d'Ukraine, dirigé par Andrew Mogrelia. Et juste avant, une autre potion magique dans une amphore était en jeu. Ces quelques extraits de l'opéra Hérodiade de Jules Massenet étaient interprétés par le chœur et orchestre de l'opéra de San Francisco, placé sous la direction de Valéry Gergiev. Une fois au XXe siècle, restons-y en compagnie de Leo Janáček, dont l'opéra L'affaire Makropoulos met en scène tout autre type de breuvage qui assure à son consommateur la longévité, voire l'immortalité. Voici son prélude.

Une histoire étrange sur le fond d'un procès pour un héritage juteux se déroule devant les auditeurs ou spectateurs, car ce huitième opéra de Jan Hacek est relativement souvent monté sur les scènes de maisons d'opéra du monde entier. Au centre se trouve la belle et talentueuse cantatrice Elina, venue à Prague pour récupérer la recette d'un philtre de longévité que son père, le médecin grec Hieronymus Makropoulos, lui a fait prendre il y a 337 ans pour prouver à l'empereur, le roi de Bohême, Rodolphe II, son efficacité. On est en 1222 et l'avocat Colenati retrace avec son second l'affaire Grégor contre Prusse à laquelle Elina apporte d'étonnantes précisions car le prétendu héritier Grégor, le fils illégitime du baron Prusse, ce qu'on va découvrir, était son enfant il y a une centaine d'années. Mais laissant cette histoire un peu compliquée et résolument moderne en tant qu'un sujet d'opéra, au profit de la musique et des belles voix des protagonistes de cette œuvre magnifique.

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0: Eureka, ils ont trouvé le document tant recherché à la toute fin du premier acte et le jeu d'influence pour obtenir son annexe qui est la recette de la fameuse potion de longévité et de découverte étonnante tout au long de l'œuvre peut commencer. Mais nous nous arrêtons là, dans cette capture réalisée au studio de cinéma à Vienne en septembre et octobre de 1970. Le chef Charles Mackeras, qui s'est spécialisé en musique tchèque, l'a réalisé avec le chœur de l'Opéra de Vienne et de l'Orchestre philharmonique de la même ville. Dans ce premier acte, on a entendu les voix de la soprano Elisabeth Söderström dans le rôle d'Emilia Marti, du ténor Peter Dvorsky dans celui d'Albert Gregor, et puis le personnage d'avocat Kolenati était campé par la basse d'Alibor Jedlička, celui de son second Vitek par le ténor Vladimir Krejčík, et sa fille Krista a été chantée par la soprano Anna Čáková. Bien d'autres belles voix tchèques apparaissent dans le reste de cette œuvre composée par Leo Janáček entre 1923 et 1925, sur son propre livret, basé sur la pièce éponyme de l'immense écrivain tchèque Karel Čapek.
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0: Pour en finir avec les potions diverses et variées, mais magiques en toutes circonstances, je vous propose d'écouter l'ouverture et entr'acte du Filtre, l'opéra de Daniel-François Esprit-Aubert, écrit sur un livret de Scribe et créé au théâtre de l'Académie royale de musique à Paris le 30 juin de 1831. Ce livret a inspiré Felice Romani pour écrire un texte semblable qui a proposé à un certain Gaetano Donizetti. Vous connaissez la suite sans doute.

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La soprano américaine Patricia Neeway, qui eut autant de succès à l'opéra que dans le domaine de la comédie musicale des années 40 aux années 70, chantait ici « Tout est we've come », un des airs les plus marquants de l'opéra de Giancarlo Menotti, « Le Consul », en 1960 pour une production télévisée. Elle y incarne Magda Sorel, un des personnages principaux, dans le second acte. Désespoir, frustration, colère du personnage sont formidablement rendus par le talent de cet artiste. Poursuivons avec la deuxième scène du premier acte de Dr. Atomic, l'opéra de John Adams sur un livret de Peter Sellars, qui met en scène Robert Oppenheimer, le père de la bombe atomique durant la Seconde Guerre mondiale, et sa femme Catherine, durant l'essai nucléaire Trinity, réalisé au Nouveau-Mexique dans le cadre du projet Manhattan, qui mènera quelques semaines plus tard au largage sur Hiroshima et Nagasaki. Les personnages sont chantés par la soprano Julia Bullock et par le baryton Gerald Finlay. L'orchestre symphonique de la BBC est dirigé par le compositeur. L'œuvre a été créée en 2005.

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1: La soprano américaine Julia Bullock dans le rôle de Kitty Oppenheimer et le baryton canadien Gerald Finley dans celui de son mari Robert Oppenheimer, Opie pour les intimes, dans le cinquième opéra de John Adams, Doctor Atomic. Écoutons l'air de Susanna à l'acte 1 de l'opéra du même nom, œuvre la plus célèbre du compositeur américain Carlyle Floyd, né en 1926 et mort en 2021. L'opéra, basé sur la Bible, est transposé dans le Tennessee rural et dans son air « Ain't it a pretty night », Susanna Polk, jeune femme innocente, exprime son émerveillement devant la beauté de la nuit

Qui d'autre que la soprano américaine Dawn Hawkshaw, originaire du Tennessee, pour interpréter la jeune et simple Susanna, personnage vivant dans le Tennessee des campagnes durant les années 50. Elle chantait ici l'air le plus célèbre du personnage, Ain't It a Pretty Night, n'est-ce pas une belle nuit, qui contraste avec le drame qui suivra, puisque Susanna est une transposition de l'histoire de Suzanne et les vieillards, tirée du livre de Daniel dans l'Ancien Testament. L'œuvre fut créée au début de l'année 1955 et c'est le second opéra américain le plus joué au monde, essentiellement aux États-Unis, après Porgy and Bess de Gershwin. Cette scène nocturne peut par ailleurs faire penser à celle merveilleusement onirique de l'unique film de Charles Laughton, La nuit du chasseur, sorti sur les écrans en cette même année 1955. Retour à John Adams avec son œuvre pour baryton et orchestre de chambre de 1988, The Wound Dresser, le penseur de plaies en français. Cette œuvre est une mise en musique élégiaque et d'une grande profondeur, d'extrait du poème The Wound Dresser de Walt Whitman, qui décrit son expérience en tant que volontaire dans un hôpital durant la guerre civile américaine, la guerre entre les États, qui eut lieu de 1861 à 1865. Les thèmes sont la douleur et la compassion. Voici une interprétation de Haut Standing, celle du baryton autrichien Georg Nigel, lequel, 3 ans plus tôt, en 2014, donnait un formidable Winterreise avec Andreas Steyer, et qui s'y connaît donc dans le fait de s'approprier un texte. Il a un écrin en or pour le soutenir, les Berliner Philharmoniker, dirigé par Kirill Petrenko.

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1: The One Dresser de John Adams, d'après le poème éponyme de Walt Whitman, interprété en concert en 2017 par le baryton Georg Nigel et l'Orchestre Philharmonique de Berlin, dirigé par Kirill Petrenko. À présent, accueillons sur Opéra pour une petite demi-heure un artiste pop qui y trouvera toute sa place. Il s'agit de l'auteur-compositeur-interprète canado-américain né en juillet 1973, Rufus Wainwright. L'artiste, dont la voix est reconnaissable entre mille, chante aussi bien en anglais qu'en français, langue qu'il pratiqua à Montréal durant toute son enfance. Pour illustrer la chose, voici successivement les titres Crown of Love, tiré de l'album Northern Stars, et La Complainte de la Butte, sur des paroles du cinéaste Jean Renoir et une musique de Georges Van Paris.

0: par Rufus Wainwright, qu'on découvrit en 2001 lors du visionnage de Moulin Rouge, le long-métrage musical de l'Australien Baz Luhrmann, toucha un large public par sa simplicité et l'émotion qu'elle distille. Rufus Wainwright est marqué durant l'adolescence par la découverte du Requiem de Verdi, à tel point que la musique classique jouera un rôle très important dans sa carrière de compositeur. Il est né de parents musiciens avec lesquels il fait déjà des tournées à l'âge de 13 ans et joue du piano depuis ses 6 ans. Il est l'auteur de deux opéras, Prima Donna en 2009 et Adrien en 2018. Le 14 juin 2024, il paie son tribut à sa passion pour les Requiem et notamment celui de Verdi. Son Dream Requiem, Requiem de rêve, est donné en création mondiale à l'Auditorium de Radio France par le Philhar, l'Orchestre Philharmonique de Radio France, le Chœur et la Maîtrise de Radio France, dirigée par Mikko Frank, avec la soprano Anna Prohaska et en narratrice de luxe, l'actrice Meryl Streep, laquelle, un mois plus tôt, avait reçu à Cannes une Palme d'Or d'honneur. Vous pouvez écouter cette très belle œuvre composée notamment en hommage aux victimes de la pandémie de Covid-19 sur le site de France Musique en libre accès. En 2016, Rufus Wainwright sort son album « Take All My Love's Nine Shakespeare Sonnets », sélection de 9 sonnets parmi les 154 écrits par le barde britannique. Voici les sonnets 20 et 10. Pour le premier, la voix parlée est celle de Fraley Hines. Pour le second, celle de Peter Eyre. Et pour les deux, la voix chantée est celle d'Anna Prohaska.
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Les feux d'artifice t'appellent, l'aria finale du premier opéra de Rufus Wainwright, créé en 2009, Prima Donna, interprété par la mezzo-soprano Anne-Sophie Fonauteur et l'ensemble instrumental Brooklyn Rider sur son album So Many Things. Tellement de choses, oui, tellement de belles choses a-t-on envie de rajouter. Rufus Wainwright, un artiste à l'éclectisme réjouissant. Si cette air que nous venons d'écouter vous a donné envie de vous pencher sur l'opéra dans son entièreté, sachez qu'il en existe une intégrale en deux CD chez Deutsche Grammophon. Un petit intermède à présent dans ce programme consacré en grande partie à l'opéra américain avec la Rhapsodie nègre de Poulenc, son opus 1, créé en 1917, qui contient déjà tout l'humour du Parisien. Nous écoutons la version d'Anne-Sophie Fonauteur qui travestit sa voix à merveille, accompagnée par la formation d'origine, à savoir flûte, clarinette, quatuor à cordes et piano. L'instrument à 88 touches est joué par Bengt Forsberg.

La soprano Renée Fleming, accompagnée par l'orchestre du Met, sous la direction de James Levine, dans l'air de la lettre « Dearest Mama, I am writing »,« Chère maman, je suis en train d'écrire », tiré de l'opéra du compositeur américain Douglas Moore, « The Ballad of Baby Doe ». Cette œuvre fait partie du répertoire standard américain, au même titre que « Susanna » de Floyd ou « Porgy and Bess » de Gershwin. Le compositeur américain contemporain Jack Egy est né le 31 mars 1961. Il est surtout connu pour ses opéras et ses œuvres vocales. Egy est reconnu pour sa capacité à créer des œuvres émotionnellement puissantes et accessibles. Son opéra le plus célèbre est « Dead Man Walking », basé sur le livre éponyme de Sir Helen Prejean, laquelle s'est longuement battue contre la peine de mort, devenant conseillère spirituelle auprès de condamnés à mort.

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1: Un pot-pourri consacré au compositeur US Jack Egy sur Opéra, avec notamment une séquence tirée de son opéra Dead Man Walking avec Sir Hélène Préjean, les enfants et Sir Rose, les trois respectivement interprétés par Joyce DiDonato, les voix d'enfants du Houston Grand Opera dirigé par Patrick Summers et enfin Miesha Bruegger-Goshman, donc dans le rôle de Sir Rose. On a eu également le plaisir d'écouter la mezzo-soprano Adèle Charvet dans une des Songs of the Moon, les Chants de la Lune, avec Suzanne Manoff au piano. Et à l'instant, c'était un extrait de l'opéra de Jack Egy, The Great Scott, avec l'air I Want to be America's Soprano. Je veux être la soprano de l'Amérique. Air interprété par la soprano Aileen Perez. L'orchestre de l'Opéra de Dallas était dirigé par Patrick Summers durant une représentation publique donnée en 2015. En 1972, le président américain Richard Nixon et sa femme ont fait une visite historique en Chine pour rencontrer le leader chinois Mao Zedong. Cet événement a marqué un tournant et cette rencontre a ouvert la voie à une normalisation des relations diplomatiques et commerciales entre les deux nations. Cela a également conduit à l'admission de la Chine à l'Organisation des Nations Unies, entre autres. Le compositeur américain John Adams a cristallisé cette rencontre dans son opéra Nixon in China, créé en 1987. Nous écoutons l'air de Nixon à l'acte 1, News as a Kind of Mystery, dans lequel il exprime son émerveillement et sa réflexion sur l'importance historique de sa visite. Nixon est incarné par le baryton James Maddalena avec l'orchestre de Saint-Luc de New York, dirigé par Edo De Wart. C'est l'enregistrement réalisé en décembre 87 dans la foulée de la création de l'opéra.

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1: Le prologue de l'opéra The Voyage, œuvre en un prologue, trois actes et un épilogue, composé par Philip Glass en 1990. Le livret est l'œuvre de David Henry Wang et l'œuvre a été commandée à Glass par le Metropolitan Opera de New York pour commémorer le 500e anniversaire de la découverte de l'Amérique par Christophe Colomb. La première mondiale a eu lieu le 12 octobre 1992. L'exploration et la découverte sont les thèmes principaux, non seulement à travers l'histoire de Christophe Colomb, mais aussi en abordant des voyages dans l'espace et le temps. Le prologue que nous écoutions se déroule dans un cadre futuriste et met en scène un scientifique en fauteuil roulant qui voyage à travers l'univers sans jamais quitter le dit fauteuil. Ce personnage symbolise l'esprit d'exploration et de découverte. Les interprètes placés sous la direction de Dennis Russell Davies étaient les forces de la ville autrichienne de Linz, en l'occurrence l'orchestre Bruckner de Linz et le chœur du théâtre d'État de Linz. Retrouvons à présent l'opéra de Carlyle Floyd, Susanna.

Bleach et Susanna, personnage interprété par le baryton basse Samuel Ramy, et la soprano Renée Fleming à l'acte 2, scène 3 de Susanna, l'opéra de Carlyle Floyd, grand standard des scènes américaines. Il chantait l'air That's Mighty Pretty Singing, c'est très joli de chanter, ce que nos deux artistes font à merveille, sarcasme à part. Auparavant, c'était l'air qui précède ce duo dans l'opéra The Trees on the Mountain, les arbres sur la montagne, mais dans un autre enregistrement où Susanna est incarnée par la soprano anglaise Kate Royal, dont la voix pure, claire et lumineuse convient sans doute mieux au personnage de la jeune Susanna que celle, on est bien d'accord, extraordinaire d'expressivité de Renée Fleming, mais peut-être trop mature pour le rôle. Retrouvons John Adams et un extrait de son opéra en deux actes, The Death of Klinghoffer, sur un livret d'Alice Goodman, la librettiste de Nixon in China. Créée en 1991 à La Monnaie, à Bruxelles, l'œuvre est basée sur un événement réel, à savoir la prise d'otage du navire Achille Lauro en 1985 par des membres du Front de Libération de la Palestine qui a conduit à l'assassinat de Léon Klinghoffer, un passager juif américain en fauteuil roulant.

0: L'aria Black Swan, extraite de l'opéra Le Médium de Giancarlo Menotti, dans un arrangement de Francesco Turisi, ici au violoncelle, au banjo et à l'accordéon, pour accompagner la chanteuse folk Rhiannon Giddens. Poursuivons avec Menotti et son opéra en un acte, The Old Maid and the Thief, La vieille fille et le voleur, composé et créé en 1939. C'est un des premiers opéras composés spécifiquement pour la radio. C'est une histoire alambiquée de morale et de pouvoir féminin maléfique. Le livret étant écrit par Menotti lui-même. L'opéra est connu pour un air et un duo devenus populaires. What curse for a woman is a timid man. Quelle malédiction pour une femme est un homme timide. Et When the air sings of summer. Quand l'air chante l'été. Nous les écoutons tous les deux, le premier par la soprano Nicole Franklin dans le rôle de Laetitia, le second avec la même, rejointe par le baryton Blake Davidson dans le rôle de Bob. Tous deux sont sous la direction de la chef d'orchestre Victoria Band à la tête du Lone Spring Arts Orchestra.
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3: Nous arrivons presque à la fin de notre périple américain avec ces quelques extraits de The Old Maid and the Thief, l'opéra radiophonique commandé en 1939 à Menotti par la NBC, la National Broadcasting Company, déjà une grande chaîne de radio américaine à l'époque et qui se développa encore plus avec l'arrivée de la télévision. C'est la NBC qui, en 1937, avait créé l'orchestre symphonique de la NBC tout spécialement pour Arturo Toscanini, en lui offrant un contrat très lucratif, collaboration grâce à laquelle on a aujourd'hui au disque tous les merveilleux enregistrements du maestro qui s'échelonnent de 1937 à 1954.

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1: Des voix qui font du bien sur votre web radio lyrique. Et pour débuter ce voyage réparateur, celle d'Héloïse Werner. Qu'en dites-vous, chère Barbara ?

voix merveilleusement chaude et accueillante que celle d'Adèle Charvet pour évoquer le lieu même de naissance de l'opéra à Venise, le Teatro Sant'Angelo. L'Italie toujours, forcément à l'opéra. Et de Venise, envolons-nous pour la Sicile, avec un opéra baroque imaginé par Leonardo Garcia Alarcón, un opéra où le thème traditionnel de la chanson de Cécile tient une part prépondérante. Une Cécile à laquelle la soprano portugaise Ana Vieira Leite prête sa voix subtile.

Remontons maintenant un peu plus loin dans le temps, au Moyen Âge, avec Hildegard von Bingen, comme une réponse à la question posée plus haut par Barbara Strozzi. Que pouvons-nous faire face au désordre du monde, sous-entendu? Eh bien, par exemple, offrir cette lumière que même la plus sombre des mélodies transmet par le miracle d'une voix qui s'élève.

Jeu de l'amour et de la belle erreur, sans cesse recommencé, d'après les écrits du poète romain Catulle. Les vieux s'y moquent des déclarations d'amour échangées par les plus jeunes, car c'est bien connu, rien dans ce monde n'est éternel. Mais ce sont les jeunes qui, quelque part, l'emportent, et pour le pire comme pour le meilleur, n'apprendront surtout jamais des erreurs des autres et continueront à s'adonner à leur passion pour l'éternité. Plus connus que ces Catulli Carmina sont les fameux Carmina Burana, du même Karl Orff, dont on a en tête les accents sauvages. Mais on y parle aussi d'amour, de cours d'amour même, plus précisément, avec la lumineuse et gracile voix de la soprano allemande Alina Wunderlin.

c'est la Piété, la sculpture en marbre de Michel-Ange qui inspire ici le compositeur Bernat Vivancos. Le chant l'investit lui-même très tôt, puisqu'il fut formé enfant à la maîtrise de Montserrat en Catalogne. Un chant qui, pour la soprano coréenne Hera Yezang Park, l'emmène, et nous avec, ajouterais-je, dans un voyage spirituel où il n'y a nul besoin d'appartenir à quoi que ce soit, si ce n'est à sa propre vérité. « J'offre mon souffle, dit-elle, pour accompagner l'âme d'autrui. » À plus d'un siècle d'écart, nous ne sommes pourtant pas si loin de l'orientalisme envoûtant d'un Léo Delibes.

Lakmé, Ophélie, deux héroïnes de l'opéra romantique français qui nous donnent l'occasion d'apprécier le timbre si particulier et la personnalité de la soprano colorateur franco-chypriote Sarah Aristidou, une personnalité tout sauf éthérée, car l'éther qu'elle nous donne à entendre dans ses interprétations est une substance éternelle et illimitée, celle qui désigne aussi l'essence spirituelle de l'âme. Dans son hommage à Rosina Storchio, créatrice en son temps du rôle de Butterfly dans le célébrissime opéra de Puccini, la soprano italo-albanaise Ermonella Iao chante aussi la méconnue Sappho de Massenet, non pas la poétesse grecque de l'Antiquité, mais une jeune modèle de nu bien connue qui s'est fait connaître sous ce nom et qui se voit rejetée pour le moyen qu'elle a trouvé d'être indépendante, rejetée par celui qu'elle

Les voix qui font du bien nous viennent de partout, sur Opéra et sur France Musique. Des musiques traditionnelles par exemple, avec ce rossignol Bashkir chanté par sa mezzo-soprano de compatriote, Aygül Akmetçina, un chant qui mêle mélancolie et fierté solaire. Mezzo nourrit elle aussi par ses racines, des racines corses en ce qui la concerne, et Léonore Pancrazzi enregistre en 2024 un très bel album qui rend hommage à leur beauté si particulière. Ou finalement, comment une voix rencontre les accents du chemin parcouru jusque-là, une voix en l'occurrence incarnée, ample et prenante.

voix de l'âme, des thèmes immémoriaux repris, adaptés avec un grand romantisme par Joseph Canteloube, ou de manière plus moderne par le plus grand compositeur italien du XXe siècle. Puccini étant déclaré hors concours, le prix revient ici à Luciano Berio qui n'a jamais tourné le dos, comme son époque l'incitait pourtant à le faire, aux musiques traditionnelles, ici avec la mezzo lettone Elina Garancia, ni même aux musiques populaires de son époque, celles des John Lennon et autres Paul McCartney en l'occurrence. Dans sa simple évidence, la voix est pour lui le plus riche phénomène du monde, surtout, ajouterai-je, lorsque c'est celle délicieusement fondante et profonde de Lucile Richardot.

Autre beau projet que celui de l'octuor états-unien Voices 8, à l'occasion de son 15e anniversaire, un projet intitulé « Silence » et qui a en effet le don de laisser sans voix. Lui-même n'en est pas exempt, loin de là, des voix même dont l'homogénéité et la conduite vont droit au cœur. Avec aussi cette volonté sensible d'emmener avec bienveillance des musiques de tous les temps, de tous les styles, vers l'oreille de notre époque. Un véritable hymne à la pratique chorale qui suscite par exemple la création de la compositrice Caroline Shaw, chanteuse elle-même, avec cet extrait de psaume où les voix mêlées des Voices 8 évoquent avec une simplicité désarmante une pluie d'automne.

La voix fraîche, spontanée, agile et joliment timbrée du ténor Cyril Dubois, qui nous a attirés du côté de l'opéra américain, adapté là aussi pour un effectif de chambre, et toujours avec ce désir d'effacer la frontière entre la musique dite sérieuse et la musique populaire. C'est exactement ce que souhaitait faire Gershwin lorsqu'il compose ce premier opéra véritablement américain, Porgy and Bess, et bien sûr Kurt Weill qui participe à cet élan. Dans toute la variété des répertoires légers, direction maintenant la zarzuela espagnole, du côté qui s'apparente chez elle le plus à l'opérette, avec Teresa Berganza, avec Plácido Domingo, un duo de lujo.

Le soprano léger de la chanteuse états-unienne d'origine cubaine, Lisette Oropesa, pour célébrer la zarzuela dans sa version opérette à l'espagnol, mais aussi à la cubaine, avec l'exceptionnel Ernesto Lecuona, apprécié aussi bien en son temps par Gershwin que par Ravel, et Gonzalo Roch, fondateur, lui, en 1938, de l'Opéra national cubain à La Havane. Compositeur argentin d'aujourd'hui, connu pour sa collaboration au cinéma avec Francis Ford Coppola, Osvaldo Golijov est désireux lui aussi d'abolir cette maudite frontière entre musique dite sérieuse et musique traditionnelle. Il s'empare du modèle de la passion selon Saint-Marc de Bach et la transforme, cette passion, à son image, celle d'un migrant aux cultures multiples entre Amérique du Sud, Cuba, Occident et tradition juive.

La voix désarmante et limpide de la soprano portugaise Raquel Camarinha dans Villa-Lobos, et qui, comme on a pu l'entendre, est aussi chanteuse de fado, un genre mélancolique et typiquement portugais qui ne manque pas, même lorsqu'on n'en saisit pas les paroles, d'aller droit au cœur. Un répertoire où elle utilise sa voix de poitrine, beaucoup plus grave que sa voix lyrique, et d'un naturel absolument saisissant. C'est une voix encore plus simple qu'elle utilise pour chanter le grand poète que fut Leonard Cohen. Et là aussi, l'émotion est imparable.

Hommage à Leonard Cohen sur Opéra et sur France Musique. Tout est possible lorsque l'émotion des voix unit des genres qui peuvent paraître aussi différents que l'opéra et la chanson. Et du ténor Will Errath dans la musique de Phil Glass à la voix dite naturelle de la chanteuse norvégienne Susanna Valumrød, tout à coup, il n'y a qu'un pas. Restons avec Leonard Cohen et avec la soprano lyrique autrichienne Anna Prohaska, dont le grave spontané de la voix de poitrine fait des merveilles dans le célébrissime Alléluia profane du génial québécois. Elle se révèle à l'aise aussi bien dans l'univers de la chanson que dans celui de la musique ancienne ou à l'opéra.

Une brève rencontre commence toujours par quelque chose. Dans le film éponyme, primé par la Palme d'Or en 1946 et tiré d'une pièce de théâtre de Noël Coward, c'est une escarbille dans l'œil que Laura reçoit en attendant son train de retour à la maison. Et nous, on a commencé par l'ouverture de cet opéra d'André Prévin. Évidemment, celui qui lui l'enlève, je parle d'escarbille, et son futur partenaire dans cette histoire tellement ordinaire qu'il n'y a presque rien si on ne cherche pas vraiment de faire un opéra. Mais Prévin en a fait sa deuxième, créée en 2009 à Houston, aux États-Unis, et enregistrée en live à cette occasion avec la soprano Elisabeth Futral et le baryton Nathan Gunn, respectivement dans les rôles titres de Laura et d'Alec. On entendra brièvement l'autre baryton, Kim Josephson, en Fred, le mari de Laura. Un autre thème, qui n'est pas uniquement celui d'actualité, est traité dans l'œuvre suivante. Il prend pour son titre le nom de l'activiste et l'homme politique assassiné à San Francisco en 1978, Harvey Milk. Cet opéra a été écrit par le compositeur américain Stuart Wallace et ensuite créé en 1995 à l'Opéra de Houston, évidemment, et une fois de plus encore, cette vénérable institution a également commandé l'œuvre.

Et voilà, on a entendu le baryton Robert Hort dans le rôle-titre de l'opéra Harvey Milk, secondé par le ténor Bradley Williams en Scott, l'amoureux d'Harvey Milk. Le baryton basse Guido Saxi apparaît également, mais dans l'oratorio d'Handel en trois actes qui suit avec quelques extraits où il chante le rôle de Saul. Il est d'ailleurs accompagné par les membres de Rias Kammerchor et de l'ensemble Concerto Köln. Continuons encore avec la musique de Handel, ou plutôt écoutons la soprano Renée Fleming dans son large répertoire et du coup dans les rôles très différents, celle d'Alcina, de Donna Anna ou bien dans celle de Blanche qu'elle incarne dans l'opéra Un tramway nommé Désir d'André Prévin.

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1: Cette très belle voix de la soprano Renée Fleming n'est évidemment pas la seule à pouvoir briller dans les œuvres des époques éloignées, ce qui exige parfois une technique vocale différente. Il y a plusieurs chanteurs dans ce cas, évidemment, comme nous pouvons le constater dans le cas de baryton Roger Guilfry, qui passe très naturellement de Rossini au Kurzweil. Mais d'une constatation weilienne issue de street scene, les scènes de la rue si vous voulez, qu'il fait très chaud, nous passons au charmant mini-opéra de Mozart, Der Schauspieldirektor, le personnage qui, dans la vraie vie, peut éprouver des moments de coup de chaud, pas vraiment pendant les temps caniculaires ou au soleil, mais la voix de la soprano Rerigrist brille, même sans le soleil, dans le rôle de la prima donna vieillissante, Madame Silverklang, dans cette version anglaise, avec un livret adapté de Dori Prévin de l'Impresario, comment traduit d'un Schauspieldirektor en français ou en anglais. Le chef d'orchestre de chambre anglais était évidemment André Prévin. Ensuite, on entendra Rerigrist dans l'air de Zerlina, Vedra y Carino. Et là, c'était Karl Böhm qui se trouvait à la tête de l'orchestre du Théâtre National de Prague. Et puis, on trouve la même chanteuse dans le dernier mouvement de la 4e symphonie avec Leonard Bernstein, dirigeant l'Orchestre philharmonique de New York.

0: Il n'a pas fait que de la direction d'orchestre, Leonard Bernstein, il a composé aussi, évidemment, A Quiet Place, dont on a entendu le prélude et air de Dédé du troisième acte, est un de ses opéras. Créé en 1983, celui-ci est joué par l'Orchestre symphonique de Montréal, tout comme l'extrait suivant de l'opéra Les Troyens d'Hector Berlioz. Ken de Nagano et Charles Dutoit dirigeaient respectivement cet orchestre avec son chœur, celui de Montréal, bien sûr.
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0: Opéra français du XXe ou du XIXe siècle, Poulenc ou Massenet, deux œuvres composées bien dans des styles différents, mais le baryton français né à Londres, Nicolas Rivenc, se sent bien dans ces deux univers musicaux. Dans l'opéra romain de Jules Massenet, il partage la scène, car c'est un enregistrement live réalisé en 1999 dans le cadre du Festival de la musique de Martina Franca avec la soprano d'origine géorgienne Yann Otamar, qu'on entendra juste après dans le rôle d'Elisabeth de Valois de Don Carlos de Verdi. Une capture du spectacle donnée le 18 octobre 2004 à l'Opéra de Vienne.

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C'était la soprano Yano Tamar dans l'opéra Don Carlos de Verdi, donné à Vienne en 2004. Et maintenant, laissons-lui juste le temps de changer son costume pour incarner le rôle de Rosa Mamai dans l'Arlésienne de Francesco Cilea, un opéra écrit en 1897 sur un livret de Leopoldo Marenco, inspiré par la pièce éponyme d'Alphonse Daudet.

0: Fabrice Bollon a dirigé l'Orchestre Philharmonique de Fribourg dans cet extrait de l'Arlésienne, opéra de Francesco Cile, avec la soprano Yano Tamar dans le rôle de Rosa Mamai. Cet enregistrement a été réalisé dans la Concerthaus de Fribourg en 2012.
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0: Dead Man Walking, l'homme mort qui marche, un titre qui fait froid dans le dos, ou au moins il interroge. Nous sommes donc aux États-Unis et dans l'opéra de Jake Heggie, enregistré en live en 2011 à Houston. L'action se passe dans les années 1980 du XXe siècle et commence par un meurtre effrayant. Écoutons donc juste un duo de la sœur Hélène Préjean et une autre sœur, Rose, incarnée respectivement par la mezzo-soprano américaine Joyce DiDonato et la soprano canadienne Meacha Brugger-Gossmann, suivi par deux extraits d'opéra d'un des représentants majeurs du courant de la minimal music, Phil Glass. Après l'air de Kepler, enregistré en live à Landestheatre de Linz en 2011 et chanté par le baryton basse Martin Akreiner, le ténor Michael Bennett et le baryton Omar Ibrahim nous font entrer en colonie pénitentiaire où l'un incarne un officier, gardien de la prison et exécuteur de la peine de mort à l'aide d'une machine infernale et l'autre un visiteur. Heureusement, ce huis clos inspiré par les textes de Franz Kafka ne dure pas trop longtemps et chassé par l'atmosphère animée d'une foire et ses vendeurs du début de l'opéra-ballade de Juan Williams intitulé « Hugh the Drover ».

Un changement radical vient après. L'extrait de l'opéra de Juan Williams est suivi par la musique anglaise écrite par Johann Christoph Pepusch, un Berlinois adopté par les Anglais. L'opéra du Gueux, sur le texte de John Gay, a été à son époque un immense succès. La contralto Charlamagne, dans le rôle de Lucy, a été accompagnée par l'Accademia Monteverdiana, dirigée par Dennis Stevens. Mais là, je vous en propose quelques extraits supplémentaires et dans une interprétation bien différente.

0: Filch, Peachum, Polly et Lucy sont des personnages figurants dans ces quelques extraits de Beggar's Opera de Christopher Peepers, comme les Anglais ont vraisemblablement appelé le compositeur Johann Christoph Peepers après qu'il s'est établi à Grande-Bretagne. Dans cette capture de l'Orchestre pour Arte de Londres, dirigé par Sir Malcolm Sargent, le personnage de Filch a été chanté par le ténor Alexander Young, Peachum par la basse Owen Brannigan, Polly par la soprano Elsie Morrison et Lucy par la contralto Monica Sinclair.
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0: Encore un enregistrement live réalisé en Italie en 1983 à Spoleto, au Festival de Deux Mondes. C'est une capture de l'opéra de Samuel Barber intitulé Antoine et Cléopâtre, inspiré des textes de William Shakespeare. La mezzo-soprano Jane Bunnell a chanté le personnage d'Iras et la contralto Catherine Codrick, celle de Charmian. Toutes les deux étaient des servantes de Cléopâtre. Ce rôle a été campé par la soprano Esther Hinz. Dans l'extrait suivant d'Orphée aux Enfers de Jacques Offenbach, le messager de l'opéra de Samuel Barber, le ténor Stephen Cole, se transforme ici en John Styx. Et le personnage incarnant l'opinion publique est chanté par la contralto Eva Podley.

En dernier, vous avez écouté La mort de Klinghoffer, le second opéra de John Adams, achevé le 12 février 1991 et consacré aux événements politiques et historiques du XXe siècle. Le rôle du capitaine a été chanté par le baryton James Maddalena. Et le même chanteur tient le rôle de Moïse dans l'opéra oratorio de Kurt Weill intitulé « The Eternal Road » qu'on ne traduit pas.

Marcel Meyer, dans Les Sauvages de Rameau, nous donne à entendre par son génie interprétatif toutes les Indes galantes, ou presque. Pourtant, à l'époque de l'enregistrement, en octobre 1953, Rameau, un de nos deux ou trois plus grands génies français, est encore le grand inconnu des scènes lyriques. 70 ans plus tard, c'est une toute autre histoire. On connaît son Rameau, les grandes productions scéniques et les intégrales discographiques de haut niveau sont légion. Le Hongrois György Vásegi, apôtre de Gardiner et d'Helmut Rilling, entre autres, est leur héritier tout autant et surtout que celui d'un William Christie. Depuis quelques années, sous l'étendard du label des frères Moreno, Glossa, le baroque français a ses faveurs au gré de régulières intégrales lyriques où se côtoient ouvrages méconnus, tels Hypermnestre de Gervais, Isbée de Mondonville ou Les Voyages de l'amour de Boismortier, ou chefs-d'œuvre consacrés, tels Jephté de Monteclerc, Les Fêtes de Poligny, Les Indes Galantes, Naïs, Dardanus ou Les Fêtes d'Hébé de Rameau, qui sont automatiquement devenues des incontournables, à chaque fois interprétées brillamment par des solistes triés sur le volet, et les deux ensembles créés par Vásegi, le Vatsoi, il y a plus de 30 ans, le chœur Parsoul et l'orchestre Orfeo. Ces disques sont de plus enregistrés magnifiquement, al dente, pourrions-nous dire. Chronologiquement parlant, Les Fêtes d'Hébé, opéra-ballet composé sur un livret amateur d'Antoine Gauthier de Mondorge et Louise-Angélique Naudin, révisé entre autres par l'abbé Pellegrin et créé en 1739 à Paris, est le second opéra-ballet de Rameau après le coup d'essai génial des Indes Galantes en 1735. Malgré un livret assez faible, l'œuvre connut le succès dès sa création. Elle est découpée en un prologue et trois entrées évoquant chacune les trois formes de l'art lyrique, la poésie, la musique et la danse. Le prologue les annonce à lui seul grâce à la musique du formidable Dijonnet. Nous allons l'écouter sur opéra. Hébé, déesse de la jeunesse, lassée de côtoyer les inconstants dieux de l'Olympe, descend sur terre, poursuivie par toute une troupe qui s'envole vers le plus aimable séjour et au plus heureux climat, à savoir les bords de la Seine à Paris.

0: Volons sur les bords de la Seine ou Paris-Plage avant l'heure sur Opéra avec le prologue des Fêtes d'Hébé de Jean-Philippe Rameau, prologue qui célèbre l'union d'Hébé et de l'amour. La soprano Chantal Santon-Jefféry dans le rôle d'Hébé, la soprano Marie Perbost dans celui de l'amour et le ténor Reinout van Mechelen dans le rôle de Momus, le chœur Parsol et l'orchestre Orfeo dirigé par leur fondateur, le chef Georgi Vachegui.
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0: Restons en compagnie de Rameau et un de ses plus fidèles serviteurs, Marc Minkowski. En témoignent ses enregistrements légendaires de Dardanus, Hippolyte et Aricy, Les Surprises de l'amour, Anacréon ou Platée. Hormis les intégrales, on se souvient avec vive émotion du disque Archive Production, une symphonie imaginaire, patchwork constitué par Minkowski lui-même, d'extraits de Zaïs, Castor et Pollux, les fêtes d'Hébé, Dardanus, le temple de la gloire, les Boréades, la naissance d'Osiris, Platée, Hippolyte et Aricy, Naïs et les Indes galantes. Un vrai feu d'artifice à la gloire de Rameau et son génie de l'orchestration qui a été joué à de très nombreuses reprises après le disque par les talents lyriques et leurs chefs dans moult salles. À l'hiver 2020-2021, de triste mémoire, tous les théâtres lyriques ou pas sont fermés. L'Opéra Royal de Versailles est contraint d'annuler la trilogie Mozart da Ponte en préparation depuis 5 ans. Une vraie catastrophe. Mais comme le dit l'adage, à quelque chose malheur est bon, les enregistrements salles vides n'étant pas interdits durant le confinement, Laurent Brunner, le directeur du label Château de Versailles Spectacle, propose à Minkowski de profiter de la semaine perdue pour faire un disque. Ainsi naît cette symphonie imaginaire numéro 2, quasiment à l'improviste, faisant la part belle cette fois-ci à des extraits de Castor et Pollux, Zoroastre, Les Paladins, Les Indes Galantes, Acanth et Céphise, ou La Sympathie, La Naissance d'Osiris, Dardanus et Pygmalion. Une nouveauté surgit, l'intégration de la voix humaine, et pas des moindres, celle du baryton Florian Sempé, un des plus grands ramistes. Comme le dit Minkowski, le fleuve Rameau n'est jamais sec, alors sonnez au bois, résonnez trompette.

Florian Sempey sur Opéra et France Musique, Divin Pollux dans l'air Nature, Amour qui partageait mon cœur à l'acte 2, scène 1 du Castor et Pollux de Rameau. Ce quart d'heure de musique extrait de la nouvelle symphonie conçue par Minkowski et ses talents lyriques proposait également un air de Musette tiré de La naissance d'Osiris, le génial Monstres affreux, monstres redoutables tiré de Dardanus où Florian Sempey est tout simplement exceptionnel, puis enfin deux pages orchestrales, la sarabande pour la statue puisée dans Pygmalion et les tambourins pour les Spartiates de Castor et Pollux.

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1: Quelques extraits de la suite en la de Jean-Philippe Rameau, interprété par Alexandre Tarot, petit-fils spirituel de Marcel Meyer, dans ce répertoire. De Rameau, passons sans transition à Offenbach, grand divertisseur devant l'éternel, lui aussi. En 1875, l'année de Carmen, le petit Mozart des Champs-Élysées, déjà âgé de 55 ans, nous propose 27 ans avant celui de Méliès et respectivement 10 ans et 6 ans après les romans de Jules Verne, son Voyage dans la Lune, opéra féerie en 4 actes et 23 tableaux. Que de chiffres pour un ouvrage qui ne compte pas ses efforts pour nous faire rire et nous faire rêver. Assistant à la Générale, Jules Verne ne peut que constater des similitudes avec son œuvre, mais après contestation, tout s'arrange rapidement, semble-t-il, à l'amiable. La féerie séduit, c'est une réussite indiscutable et un très bon résultat financier. Après avoir été traîné dans plusieurs théâtres, voici que la coproduction à laquelle a participé le Palazzetto Bruzane et Centre de musique romantique française atterrit, ou plutôt à l'Uni, dans la désormais bien achalandée collection d'opéras français éditée en livre-disque, dont c'est ici le 33e opus. Le commandant de bord s'appelle Pierre Dumousseau, talentueuse baguette s'il en est. Il dirige les forces de l'Opéra National de Montpellier et une troupe de chanteurs aguerris et engagés, dont les terriens Mathieu Lécroard, Violette Polky et Raphaël Brémard. En canon, nous sommes à la fin du premier acte. Les trois terriens voyageurs, le roi Vlan, son fils le prince Caprice et Microscope, le plus grand savant du royaume, montent dans l'obus. Les artilleurs mettent le feu dans une détonation formidable. Ce dernier s'en va vers la lune.
2: Voyons votre moyen.
3: Oh mon Dieu, une machine bien simple. Un canon.
4: Un canon. Une minute. Et avec quoi chargeras-tu ton canon?
3: Avec de la poudre. 300 000 kg suffiront. Nous nous mettrons bien en face de la lune, nous visons, nous mettons au point, et PAN! On part, et en peu de temps, on est arrivé à destination.
2: Et combien mettra-t-on en route?
3: Oh, dame, vous le saurez en arrivant. Pour faire 96 700 lieues, il faut du temps. Mais l'obus contiendra des provisions en quantité suffisante. Vous voyez, on est en train de les embarquer. De l'eau, du vin, du pain, du biscuit, de la viande, des saucissons, des jambons, des pommes, beaucoup, beaucoup, beaucoup de pommes.
4: Eh bien, Caprice, puisque tu veux partir, je ne veux pas que tu t'en ailles seul. Microscope, tu vas partir avec lui.
3: Oh, toi, tu vas me le payer. Hein. Attends, vous savez, il y a encore une place. Et pourquoi ne viendrez-vous pas avec nous?
2: Mais c'est vrai, papa, nous t'emmenons.
3: Oh, maintenant, au canon.

Et maintenant, ô mon peuple en partant, au lieu d'un discours assommant. Je ne te dirai qu'un mot seulement, souviens-toi du bon roi Vlan, souviens-toi, souviens-toi, ah, Vlan, Vlan, je suis Vlan, c'est moi, le roi Vlan.

La fin du premier acte du voyage dans la Lune d'Offenbach. L'intrigue à présent nous déplace du point de vue des Terriens vers celui des habitants de la Lune, les Sélénites, dont certains, Cosmos, le roi de la Lune, et son conseiller Cactus, en première ligne, croient, comme le dit la science, que la Terre est inhabitée et qu'il ne faut pas s'inquiéter de ce point noir qui arrive au loin, soit l'obus à bord duquel se trouvent Vlan, Caprice et Microscope. L'obus s'écrase, sans pour autant éborgner le beau satellite, comme chez Méliès, mais c'est le début de toute une intrigue entre les Terriens et les Sélénites, dont Popote, la femme du roi Cosmos, Fantasia, leur fille, et le prince qui passe par là, roi de la Bourse. L'amour n'existe pas sur la Lune, mais les pommes emportées par les Terriens vont servir d'élixir très efficace, mais pas forcément sous contrôle, ce qui crée un sacré charivari. Du marché de la Bourse en passant par le pays des Ventrus, nous voici arrivés à la fin du troisième acte où l'hiver succède à l'été de manière radicale. Il fait tout d'un coup 50 degrés en dessous de zéro. C'est le grand ballet des flocons de neige. S'enchaînera directement le quatrième acte où l'on verra que les femmes de la Lune découvrent l'amour grâce aux pommes des Terriens.

0: croquer des pommes. Il me semble que je n'étais née que pour ça. Qui en veut encore? J'en ai plein mon panier.
1: Allons, mais ça marche, ça marche.
2: Vous trouvez qu'en Caprice est en prison?
1: Oui, avec mon cher microscope. Mais ça ne fait rien, j'ai bon espoir.
2: Comment cela?
1: Innocente qui n'a pas compris, c'est pourtant bien simple. L'obus arrivé de la terre contenait encore des pommes en quantité. La curiosité des femmes a fait le reste. Elles ont dévalisé l'obus et maintenant, les pommes ont produit des pommiers. Les pommiers ont produit des pommes et les pommes ont produit cette débauche de volupté. Et maintenant que nous avons les femmes pour nous, nous pouvons être tranquilles.
3: Que vois-je?
1: Cosmos!
3: Que signifie tout cela? Des pommes? Et l'on chante, et on s'embrasse.
1: Oh, mon ami, cela ne vous tente donc pas?
3: Oh, aussi. Mais je lutte, madame. Mon royaume est mis en danger par le fléau. Je l'endiguerai. Et pour commencer, je vais faire un exemple. Les trois misérables qui sont cause de tous les mâles vont être extraits de leur prison, et on va les juger un instant. Qu'on les amène!

0: Mon cher Cosmos, j'ai une proposition à vous faire. Après tout, que s'est-il passé? Caprice a fait son devoir de jeune homme, mais il est prêt à en subir les conséquences. Et j'ai l'honneur de vous demander la main de votre fille pour mon fils.
1: Je ne répondrai même pas à une proposition dont, messieurs les juges, ont sans doute déjà apprécié la haute inconvenance. Voici votre avocat.
2: Pardon, je suis un peu en retard.
0: Lui, avocat? Nous allons vous expliquer notre cause en deux mots.
2: Inutile! Je n'étudie jamais mes affaires.
1: Maintenant, nous pouvons commencer. La parole est à la défense.
0: Dites donc, soyez éloquents.
2: N'ayez pas peur. Messieurs, la rapidité, la spontanéité et la volubilité de ma parole alerte et vertigineuse suffiront à peine pour énoncer dans tous ces points, creuser, scruter, disséquer les phases extraordinairement multiples et ondoyantes de cette cause qui vous passionne, vous remet, vous excite et vous émeut.
3: Bravo, bravo, bravo, bravo.
2: Au moment d'aborder un pareil sujet, je l'avouerai moi-même, messieurs, je suis ému, bien ému.
1: C'est assez! Regardez donc votre sablier, vous avez fini votre temps.
2: Oh, pardon, c'est juste, plus de sable, je m'arrête. La loi est formelle!
1: Maintenant, la parole est à l'accusation.
0: Permettez!
4: Il y a erreur!
5: Il vient de nous défendre, il ne peut pas nous accuser!
1: Il n'a qu'à retourner son plaidoyer. Vous pouvez commencer.
2: Monsieur, ce que vient de dire mon honorable contradicteur est absolument faux, et je le prouve. Les trois misérables que vous voyez devant vous ont mérité les supplices les plus affreux. Et c'est avec confiance, messieurs les juges, que j'appelle sur eux toute votre impartiale sévérité.
4: Non, je ne permettrai pas ça, c'est monstrueux.
5: On ne se conduit pas comme ça.
0: Je ne reviendrai plus me faire juger dans la lune.
1: Ah, vous n'êtes pas content? Eh bien, soit, je clôt les débats et je prononce le jugement moi-même. Les nommés Vlan, Caprice et Microscope sont condamnés à passer 5 ans dans l'intérieur d'un volcan éteint, où ils seront absolument privés de toute espèce de nourriture.
5: Oh, Caprice, je ne t'abandonnerai pas. Mon microscope, je te vengerai.
1: Qu'on emmène les prisonniers.

0: assez profond.
1: Oui, et voilà le panier qui va nous mener en bas.
2: Oh mon Dieu, mais quel avenir!
1: Ma carrière brisée!
0: Voyons, voyons, papa, un peu de courage! Fais comme moi! Du moment que je ne puis pas avoir Fantasia, tout m'est égal. Et, ma foi, à tout prendre, je ne serai pas fâché de voir un volcan.
1: Cosmos!
3: Oui, mes amis, je vais descendre avec vous pour vous installer. Seulement moi, je remonterai. Tandis que vous...
1: Passe, Microscope.
4: Après vous.
1: Ne fais donc pas de manière. À toi, Caprice.
0: Ah, ma foi, à la grâce de Dieu.

0: Messieurs, si vous voulez prendre la peine, nous sommes arrivés. Sur ce, mes bons amis, je vous dis adieu. Amusez-vous bien, moi, je remonte au grand air. Ohé, là-haut, y êtes-vous? Qu'est-ce que c'est que ça?
1: On a coupé la corde!
0: Une lettre? L'écriture de Popote. Vous avez voulu faire périr mon microscope. J'ai juré de le venger. Je le venge, c'est moi qui viens de couper la corde. Mais c'est une indignité!
1: Bah, bah, vous verrez que nous finirons par nous arranger ici une petite existence assez confortable. Pour ma part, je ne regrette qu'une chose. C'est d'être séparée de ma chère Fantasia.
2: Mais je suis là, mon ami!
1: Fantasia!
2: J'ai corrompu les gardes et j'ai pu descendre avant vous. Ah, tu as voulu qu'il meure. Eh bien, je mourrai avec lui.
0: Mais c'est impossible! Il doit y avoir une issue! Cherchons! Venez avec moi, et si nous parvenons à nous tirer de là, je vous promets votre grâce et la main de Fantasia.
3: En route!

Cosmos, vous êtes bien sûr qu'il a été éteint, votre

0: Oui. C'est vous, Cosmos?
1: Oui. Vous n'avez rien?
0: Je ne sais pas. Je me tâte. Après une secousse pareille, on ne sait plus ce qu'on est ou ce qu'on n'est pas. Enfin, nous y sommes tous. C'est une chance.

0: À la suite du grand ballet des Flocons de Neige, nous écoutions le quatrième et dernier acte de l'opéra féerie d'Offenbach, Le Voyage dans la Lune, quatrième acte durant lequel nos héros, Vlan, Caprice et Microscope, épaulés par Fantasia, sont saufs après avoir échappé aux entrailles d'un volcan lunaire. Vous l'aurez constaté, tout est bien qui finit bien et tous assistent de la Lune à un lever de terre. Interprétation sans faille du chœur et de l'Orchestre National de Montpellier, dirigé par Pierre Dumousseau, et d'une troupe de chanteurs-acteurs idéales comprenant Violette Polki, Sheva Théoval, Mathieu Lécroard, Pierre Déré, Raphaël Brémard, Marie Lenormand, Thibaut Desplantes, Ludivine Gombert et Christophe Poncet de Solage. Enregistrement réalisé du 2 au 4 septembre 2021 au Corum de Montpellier, salle Beracasa. Un livre-disque édité par Palazzetto Brusane, Centre de musique romantique française.
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0: Restons en compagnie du chef Pierre Dumousseau, qui, moins d'un an avant cet enregistrement, Offenbach, gravait dans le marbre un Péléas et Mélisande somptueux à Bordeaux pour Alpha Classics. C'était en novembre 2020, en l'auditorium de l'Opéra. Décidément, ce chef, né en 1990, bassoniste à ses débuts comme Marc Minkowski, arrivé vainqueur du premier concours international de chef d'orchestre d'opéra organisé par l'Opéra Royal de Wallonie en 2017, et détenteur du prix Révélation chef d'orchestre Victoire de la Musique en 2022, a plus d'une corde à son arc et nous le fait savoir. Ses petites michues de messager chez Brusane et sa monographie consacrée à Olivier Greff chez B-Records sont témoins de son éclectisme, de sa grande curiosité et de son tropisme musique française. Écoutons le premier acte de son Péléas voluptueux, envoûtant, pour ne pas dire ensorcelant, avec par ordre d'apparition Alexandre Duhamel dans le rôle de Golo, Chiara Scherat dans celui de Mélisande, Yanina Bechelet dans le rôle de Geneviève, Jérôme Varnier dans celui d'Arkel, Stanislas de Barbeyrac dans celui de Péléas, le chœur des marins, incarné par le chœur de l'Opéra de Bordeaux, sans oublier le personnage principal, l'orchestre de Bussiste lui-même, ici honoré par l'Orchestre National de Bordeaux-Aquitaine.

0: Le premier acte du Péléas et Mélisande de Debussy dans la version de Pierre Dumousseau, dirigeant l'Orchestre National de Bordeaux-Aquitaine. Un album Alpha Classics avec les voix de Stanislas de Barbérac en Péléas, Chiara Skerat en Mélisande et Alexandre Duhamel, grand habitué du rôle en Golo, ainsi que le chœur de l'Opéra de Bordeaux.
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0: Poursuivons sans ellipse avec l'acte 2 de Péléas, le triangle amoureux, ici tragique, se précise. Nous filons l'œuvre jusqu'au début de l'acte 3 et la scène des souterrains, où Golo est pris d'une pulsion meurtrière à l'encontre de Péléas, pulsion qu'il réfrène pour un temps seulement.

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0: Ce que je fais ici, je...
1: Vous êtes des enfants. 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

0: Voyez-vous le gouffre, Péléas, Péléas ?
1: Je crois que je vois le fond du gouffre. Est-ce la lumière qui tremble ainsi ? Vous ?
0: Oui, c'est la lanterne. Voyez, je l'agitais pour éclairer les parois.

0: Nous aurons au final, sur Opéra, écouté dans son entièreté le premier des deux CD de l'intégrale de Péléas et Mélisande de Debussy, dans la version de Pierre Dumousseau. Une vraie merveille à thésauriser, cet enregistrement réalisé fin 2020 pour Alpha Classics est à classer aux côtés des versions Armin Jordan et des Ormières. On peut s'engager à dire qu'elle restera dans le panthéon de bien des debussistes.
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Une sainte en son auréole, première mélodie de la bonne chanson de Gabriel Fauré. Le ténor Cyril Dubois et le pianiste Tristan Ress ont gravé pour Aparté et Brusane l'intégrale des mélodies de Fauré, soit 103 bijoux, interprétés sans afféterie, avec un naturel confondant qui nous permet d'écouter les trois CD de l'album sans sentir ou voir le temps passer. Voici sur Opéra le merveilleux cycle Mirage opus 13, successivement Signe sur l'eau, Reflet dans l'eau, Jardin nocturne et Danseuse.

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1: Ah, l'amour, que ce soit dans les arts en général et l'opéra en particulier, voici bien un thème incontournable. Amours interdites de préférence, notamment dans l'un des opéras les plus célèbres du monde, la Traviata, ou bien, pour débuter avec le germon de la production balte que nous en écouterons, tout du moins le tout début, le ténor états-unien Charles Castronovo et en français s'il vous plaît, dans Don Carlos, pour commencer, de Verdi toujours, lorsqu'il tombe amoureux d'Elisabeth, que son père, le roi d'Espagne, a finalement décidé, malgré ce qui était prévu, d'épouser à sa place.

Amours maudits ou amours interdits, les opéras, s'ils finissent mal en général, nous réservent de magnifiques et rayonnantes scènes de coups de foudre ou de révélations amoureuses. C'est le cas dans la célébrissime Traviata du même Verdi qui débute dans les tourbillons joyeux d'une fête parisienne. L'occasion, sur Opéra et sur France Musique, d'écouter aux côtés de Charles Castronovo, entre autres, la soprano lettonne Marina Rebecca, qui remporta un immense succès dans le rôle de Violetta à la Scala de Milan, puis à l'Opéra de Paris en janvier 2018. Et bien vite, portons avec elle un toast à la joie de vivre.

célébrissime Traviata avec la soprano lettonne Marina Rebecca dans cette parution 2019 emmenée par Michael Balke. Et d'un opéra au grand succès, nous passons à un flop total du même Verdi. Et oui, cela lui est arrivé à lui aussi. Verdi, amoureux de la littérature de Lord Byron, très en vogue à l'époque, il faut dire, et du travail de son librettiste d'alors, Francesco Maria Piave, avec qui il vient de rencontrer pourtant le succès pour Les Deux Foscari, déjà d'après Byron. Pour Le Corsaire, c'est le nom de ce flop, l'entente des deux hommes s'abîmera pour le moins et le projet s'en ressentira. Reste au moins cet air de belle facture, air de Conrado au premier acte d'un corsaire depuis oublié.

l'amour sur Opéra et sur France Musique avec Vanina Santoni. Cela coule de source. Enflammée, piquante, gourmande ou absolue, elle ne conçoit pas l'existence sans ce fondement de grâce qui donne son sens aux choses de la vie, surtout en ces temps troublés. L'amour est son corollaire indispensable, tout naturel, la musique. Rendant hommage à son ascendance corse à l'instant, en Desdémone sans rancœur ni hargne pour continuer dans l'une des plus belles scènes de l'art lyrique, au début du quatrième acte de l'Othello du Grand Verdi, Desdémone toute d'amour pour son mari à la jalousie injustifiée et bientôt mortelle, et avec une dignité presque suicidaire, carrément suicidaire, elle exprime cet amour sans borne dans la magnifique romance du Saul

Des ténèbres à la rédemption, avec le baryton lyrique Florian Sempé. Fasciné dès sa plus tendre enfance par l'univers chevaleresque et ses légendes imaginées au Moyen-Âge, et forcément le Wolfram de Tannhäuser de Wagner ne pouvait échapper à son album récital paru en 2024. Dans cette ère célébrissime, Wolfram salue l'étoile du soir pour lui avoir fait retrouver l'espoir. Un espoir également magnifié au début du troisième acte de Lohengrin cette fois-ci, et qui voit célébrer les noces du chevalier au cygne et d'Elsa de Brabant, un cœur nuptial resté depuis lors iconique.

Francis Poulenc nous a pris par surprise au détour du fameux chœur nuptial de Lohengrin. Car oui, nous célébrons l'amour sur Opéra et sur France Musique, et Poulenc tombe à pic, il faut bien le dire, avec ses chemins de l'amour destinés à l'origine à être le final d'une pièce de Jean Anouilh, intitulée Elle, Léocadia, où elle fut alors interprétée à l'époque par la très populaire Yvonne Printemps sur les planches du théâtre de la Michaudière.

Avec la soprano Marie Perbost, nous sommes passés de la musique de Francis Poulenc à celle de Jacques Offenbach, avec une redécouverte gourmande grâce cette fois à la soprano Magali Léger, redécouverte de l'opérette en un acte, Pomme d'Api, pile poil entre tendresse et folie, tout Offenbach quoi. Alors poursuivons la récolte avec Jody DeVos qui excellait dans ce répertoire et dont la fraîcheur restera pour toujours présente dans nos oreilles. Elle nous emmène ici dans une valse à même de faire naître dans ses volutes une indéniable virtuosité vocale.

avec Jonas Kaufmann, ténor bavarois qu'on ne présente plus. Nous sommes entrés sur Opéra et sur France Musique dans le petit monde de l'opérette viennoise façon Franz Lehár, le prince des opérettes de l'âge d'argent, avec ce goût chez Kaufmann de contrefaire les accents parlés et ce depuis sa plus tendre enfance. Alors quel plaisir pour lui, le Bavarois, qui a grandi dans la ferme de ses grands-parents au Tyrol autrichien, tout proche, de rendre les mille nuances du, ou plutôt des accents viennois en l'occurrence, et par exemple les nuances alanguies de la chanson viennoise et de son charme absolument kitsch, et là encore, forcément, la valse au cœur.

Si on évoque l'opérette viennoise, impossible d'éviter la chauve-souris. Et en ce qui concerne la chauve-souris, une référence absolue au disque, la version magnifiquement vivante de Carlos Kleiber. Un remède absolu au côté fastidieux du quotidien, selon Jonas Kaufmann lui-même, qui la conseille vivement lorsqu'il s'agit de passer l'aspirateur. Et une pléiade d'artistes vocaux pour ce virevoltant réveillon inspiré par le livret de Meillac et Halévy. Oui, oui, les deux librettistes attitrés, pourrait-on dire, d'Offenbach, eux-mêmes inspirés par une pièce autrichienne intitulée La prison, retour à l'envoyeur. De cette merveilleuse distribution, retenons encore un instant la soprano Lucia Pop et le baryton Hermann Frey pour découvrir ou redécouvrir un opéra comique de Weber qu'on connaît davantage dans le domaine lyrique pour son Freischütz, par exemple. Et cet opéra comique, c'est les Trois Pintos, qu'il ne pourra d'ailleurs achever de son vivant et qui sera terminé bien plus tard par un certain Gustav Mahler. Vienne quand tu nous tiens.

0: légèreté absolue de la flûte enchantée de Mozart, avec ici, aux côtés de la flûte vedette de Jean-Pierre Rampal, une autre star tout de même du chant lyrique, lui, le ténor Placido Domingo, aux aigus vigoureux et solaires en tamino. C'est à suivre une double pincée de la très belle version de cette flûte enchantée, dirigée cette fois-ci par Yannick Nézet-Séguin, que nous dégusterons. L'opérette façon Mozart, qui créa l'œuvre lui-même à la baguette, sur le livret de son frère en maçonnerie, Emmanuel Schikaneder, et qui, même lorsqu'il ne dirigeait pas, adorait venir écouter la représentation, surtout pour voir et profiter de la réaction des spectateurs, chose qui était pour lui source d'une joie intarissable. Car dans cette flûte enchantée qui s'est restée énigmatique avec ses personnages sérieux, on passe volontiers au rire avec ses caractères comiques, au premier rang desquels l'oiseleur Papageno, auquel Rolando Villazón prêtera sa voix après l'air de Monostatos à l'acte 2.
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Mozart, forcément, sur Opéra et sur France Musique, et après avoir écouté le ténor mexicain Rolando Villazón dans un surprenant Papageno, c'est aux côtés de la soprano Diana Damrao que nous le retrouvions à l'acte 3 de l'enlèvement au sérail. Musique bouillonnante du jeune Mozart cette fois, et qui lui a fait dire par un certain empereur « Trop de notes, mon cher Mozart ». Mais musique indéniablement adoratrice du théâtre, de ses personnages si vivants et de ses péripéties. Autre truculent adorateur de la scène et de ses interprètes, bon vivant devant l'éternel et dévoreur de vie sans pareil, voici s'approcher Gioachino Rossini. Et qui, pour lui rendre mieux justice que l'incroyable Cecilia Bartoli, incroyable de virtuosité certes, mais aussi d'une présence à nul autre pareille.

Julie Fuchs et la fraîcheur unique de son timbre, de la virtuosité rossinienne à la tendresse ironique d'André Messager, avec autant de puissance ici que de finesse là. Et c'est au genre de la comédie musicale que s'intéressent de concert Sacha Guitry et André Messager dans les années 20. Ils se régalent tous deux avec l'air du temps d'une antienne éternelle qu'Offenbach et d'autres déjà avaient fait leur au siècle précédent dans leurs opérettes. Mon Dieu, que les hommes sont bêtes! Pas les humains, hein, les hommes. À propos d'opérette, Messager n'est pas en reste dans le genre, et 25 ans avant cet amour masqué, c'est avec Les Petites Michues et déjà ses mélodies simples et racées qu'il nous régale, Les Petites Michues, ou l'histoire de deux filles qui se croyaient absolument sœurs jumelles.

Avec ce pétillant trio anglais, nous voici passés de l'évocation du plus grand tube peut-être de son compositeur, André Messager, à l'univers proprement anglais du dramaturge Noël Coward. Enfin, quand je dis dramaturge, il faut entendre également, entre les lignes, acteur, scénariste, parolier, mais aussi compositeur, réalisateur et producteur, n'en jetez plus. Le tout avec qui plus est un esprit unique, mêlant impertinence, goût pur et simple de la farce et mystification. Un répertoire qui ne pouvait échapper à la très libre et merveilleuse Anna Mofo, avec cet extrait de l'opérette Bittersweet, qui restera comme l'un de ses plus grands succès et dont le thème de valse est né, selon ses propres dires, au milieu des klaxons, en plein embouteillage à New York.

inventeur avec George Antheil, Kurt Weill ou bien encore Scott Joplin de l'opéra américain, au sens de l'opéra écrit par des compositeurs états-uniens, George Gershwin, inspiré par le gospel africain-américain ainsi que le blues et les débuts du jazz, dans son Porgy and Bess composé en 1935, créera ce thème inoubliable qui deviendra à son tour l'un des standards les plus repris du jazz. Et pour ce Summertime, c'était ici Leontine Price, soprano africaine-américaine, et Aïda demeurée emblématique que nous écoutions, Leontine Price dont l'art est à lui seul un sommet du chant classique américain. Restons en compagnie de Gershwin avec le projet publié en 2007 par Barbara Hannigan et cet hommage qu'elle chante et dirige, hommage à sa comédie musicale Girl Crazy.

hommage à Girl Crazy de Gershwin, hommage emmené et porté par la soprano Barbara Hannigan qui s'y régale, Girl Crazy est le souvenir qu'elle conserve de l'avoir chanté dans une production lycéenne à l'âge de 15 ans. Girl Crazy qui fait se rencontrer à merveille les excès de l'adolescence et ce besoin irrépressible d'amour fou. Amour fou aussi pour la musique, ou plutôt pour toutes les musiques. Girl Crazy qu'elle était alors, nous dit-elle, et encore largement aujourd'hui, et c'est tant mieux, folle d'être rendue folle, comme elle le dit, par un rythme intérieur. Parce que pour ce qui concerne le rythme extérieur, on pourra toujours faire confiance à George.

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1: Sa voix de soprano dramatique a fait d'elle une inoubliable héroïne straussienne dans les rôles de Salomé et d'Electra dès les années 50. Nous parlons ici d'Ingeborg, la soprano allemande née en 1921 et morte en 2018. Mais cette puissance brute qui faisait d'elle une grande wagnérienne également pouvait se faire douceur. Et la voici dans l'heure de concert A Perfido, opus 65, pour soprano et orchestre, composé par un Beethoven âgé de 26 ans, sur un texte de Métastase. Cette pièce débute par un récitatif dramatique dans la tonalité d'ut majeur, durant lequel la soprano maudit celui qui la quitte, puis l'air se poursuit par l'aria elle-même, « Per pietà non dirmi addio »,« Je t'en prie, ne me dis pas adieu », et là, d'un coup d'un seul, nous sommes dans un chaleureux mi bémol qui correspond à merveille à la voix d'Ingeborg, ainsi qu'au texte où la délaissée implore son bien-aimé à ne pas la quitter. Pour accompagner notre diva, le plus bel écrin qui soit, l'orchestre philharmonique de Vienne, avec à sa direction un admirable Joseph Krips, qui vient de se faire coffrer dans la collection Éloquence en deux jolies boîtes, une pour les gravures mono, l'autre pour les stéréos, comme c'est le cas ici, en juin 1956.

Ah, perfido, air de concert opus 65 de Beethoven, interprété par la soprano Ingeborg, l'orchestre philharmonique de Vienne dirigé par Joseph Krips en 1956. Pour rappel, le chef autrichien s'est vu bien naturellement honoré par Cyrus Meyer-Omji, le génial et généreux producteur des Antipodes qui concocte chaque année plusieurs de ses coffrets CD que beaucoup d'entre nous chérissent, et à raison. Coûteux, il est vrai, car partant d'Australie, il transite par la maison mère à Londres et ensuite, eh bien, il y a le Brexit qui est passé par là et les taxes qui vont avec. Je reprends. Il y a donc désormais au sein de la collection Éloquence deux coffrets consacrés à Joseph Krips, un premier volume de 22 disques regroupant les enregistrements monophoniques des cas enregistrés entre 1947 et 1955. On y trouve hormis les gravures symphoniques et concertantes, son classique et enlevé Enlèvement au sérail du début des années 50 avec Vilma Lip, ainsi que son Elias de 1955 avec Bruce Boyce dans le rôle du prophète. Le coffret stéréo de 21 CD présente les gravures de 1955 à 73, dont 8 disques Philips, parmi lesquels les inoxydables symphonies de Mozart. Et pour ce qui est du lyrique, on a le fabuleux Don Giovanni gravé pour des 40-55 avec une distribution complètement hallucinante, réunissant Suzanne Danco, Lisa Della Casa, Hilde Geden, Antoine Dermota, Cesare Ceppi, Fernando Corena, Kurt Böhme et Walter Berry.

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1: La fin du premier acte du Don Giovanni de Mozart, le scélérat empêtré dans ses mensonges réussit, malgré l'assaut donné par la foule, à s'enfuir. Ce n'est que partie remise. Et tout cela dans la formidable énergie donnée par Joseph Krips à son équipe avec, au premier chef, un orchestre philharmonique de Vienne qui donnait toujours son meilleur à ce chef et bien sûr cette équipe de chanteurs de folie, Don Giovanni, Cesare Ceppi, Leporello, Fernando Corena, Mazzetto, Walter Berry, Zerlina, Hilde Geden, Donna Anna, Suzanne Danco, Donna Elvira, Elisa della Casa et Don Ottavio, Anton Dermota. Cette gravure de légende est donc présente dans le coffret des gravures stéréo de Joseph Krips, concocté avec toujours autant de soin par le patron de la collection Éloquence.

Ocean, du Unge Ayer. Océan, toi, monstre impitoyable. Le récitatif air de Résia à l'acte 2, scène 3 de l'Obéron de Karl Maria von Weber. Dans cette scène, Résia, la fille du calife Harun al-Rachid, se trouve naufragée sur une île après une tempête. Elle est séparée de son bien-aimé, Huon de Bordeaux, et exprime son désespoir face à l'océan. Un désespoir que l'on a pris grand plaisir à écouter, car il était exprimé par la soprano Ingeborg, toujours en compagnie du chef Josef Krips et cet incroyable petit orchestre de province, l'Orchestre Philharmonique de Vienne, s'il vous plaît, en juin 1956, disque Decca que vous trouvez dans le coffret Krips volume 2. Jamais 203, écoutons la troisième et dernière plage de ce CD, de ce disque, écouté dans les chaumières depuis 7 décennies. En réalité, celle qui ouvre le programme, à savoir l'air de Salomé, à la fin de l'opéra de Richard Strauss. C'est moins tranchant comme l'acier que chez sa contemporaine et rivale Birgit Nilsson, et peut-être un peu moins intense, mais en revanche sans doute plus fin, et avec une approche psychologique du personnage peut-être plus fouillée. Et surtout, comme nous le disions tout à l'heure, Ingeborg avait cette chaleur dans le timbre qui contrastait avec sa puissance dramatique.

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1: L'air de Salomé à la fin de l'opéra éponyme de Richard Strauss, créé à la fin de l'année 1905 à Dresde. Cette scène, c'est celle où, après avoir dansé la célèbre danse des sept voiles pour Hérode, Salomé demande en récompense la tête de Jochanan, autrement dit Saint Jean le Baptiste. Hérode, bien que réticent, cède à sa demande, et dans cet air, Salomé exprime son désir et son obsession pour Jochanan, maintenant décapité. Elle chante à la tête coupée, exprimant un mélange de passion, de folie et de triomphe morbide. Interprétation parmi les plus ardentes de l'histoire du disque, celle d'Ingeborg, avec les Wiener Philharmoniker dirigés par Joseph Krips en 1956. Écoutons un extrait de l'autre disque sur lequel on peut entendre chanter des voix humaines dans ce coffret Krips volume 2. Il s'agit d'un live de 1964 étiqueté Deutsche Grammophon du chant de la terre de Mahler avec les Wiener Symphoniker cette fois-ci, le ténor Fritz Wunderlich et le baryton Dietrich Fischer-Dieskau. Écoutons tout d'abord ce dernier dans le merveilleux Solitaire en automne.

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1: Das Lied von der Erde, le chant de la terre de Gustav Mahler, les second et troisième leaders sur des poèmes chinois. Der Einsame im Herbst, le solitaire en automne, murmuré par Dietrich Fischer-Dieskau. Et à l'instant, von der Jugend, de la jeunesse, sautillé et siffloté par Fritz Wunderlich, merveilleux soleil, parti trop tôt à l'âge de 35 ans, 2 ans après ce concert, où les deux chanteurs étaient accompagnés par un chef qui aimait profondément cette œuvre, Joseph Krips. Vous pouvez retrouver cette merveille dans le coffret Joseph Krips Édition, volume 2, 1955-1973, proposé dans la collection Éloquence, collection qui ressemble, si vous voulez mon avis, et depuis bien longtemps, à un label à part entière. Autre cycle de 6 poèmes mis en musique, Ariettes oubliées de Claude Debussy, œuvre composée 20 ans avant celle de Mahler, sur des poèmes tirés des romances sans parole de Verlaine. Une originalité de taille dans l'enregistrement qui suit. La partie de piano a été subtilement orchestrée par Brett Dean. Il s'agit d'un live de mars 2023 donné à Melbourne par l'Orchestre symphonique de Melbourne, dirigé ici par son chef titulaire depuis 2022, l'Espagnol Jaime Martin. Quant à la voix, laissons-nous charmer par celle envoûtante de la soprano australienne Siobhan Stagg.

le tout premier album autoproduit de l'Orchestre Symphonique de Melbourne, avec l'aide tout de même du label LSO Live, lequel, lancé en 1999, pouvait bien, avec ses airs de vieux routard, prendre sous son aile un petit nouveau. La soprano australienne Siobhan Stagg, avec le chef espagnol Jaime Martin, nous interprétait le cycle Ariette oubliée de Claude Debussy, d'après Verlaine, dans une orchestration de Brett Dean, un concert de mars 2023. Le disque est complété par une belle version des quatre derniers leaders de Richard Strauss. À suivre un moment Wagner, avec tout d'abord la romance à l'étoile de Wolfram, transcrite et interprétée au violoncelle par Jan Fogler, et le BBC Philharmonic dirigé par Homer Mayer Valberg sur l'album Pop Songs du violoncelliste allemand. Puis, sans transition, la fin de l'acte 3 et de fait la fin de Siegfried dans la version Simon Rattle avec un orchestre de la radio bavaroise formidable de finesse et surtout une direction extraordinaire. Brunhilde est chantée par l'italo-allemande Anja Kampe et Siegfried par le néo-zélandais Simon O'Neill.

La fin de Siegfried, deuxième journée de la tétralogie de Wagner, dans un enregistrement live de février 2023, réalisé à Munich avec l'orchestre de la radio bavaroise, dirigé par Sir Simon Rattle. Un volet qui s'est fait attendre, puisque l'Or du Rhin avait été enregistré en avril 2015 et la Valkyrie en février 2019. Sir Simon Rattle prend son temps, ce qui pourrait lui être reproché, non pour son art, qui continue de s'affiner et de se polir avec le temps, mais pour les distributions qui, elles, prennent un petit coup de vieux en passant. À suivre, la mezzo-soprano anglaise Sarah Connolly avec un prince de l'accompagnement, l'écossais Malcolm Martineau, dans l'ultime lead, opus 57 de Brahms, « Un bewegte laue Luft »,« Air doux et immobile », d'après le poème de Daumer.

Le prélude et le chœur d'ouverture La Brise est muette de l'opéra de Giacomo Meyerbeer, Le Prophète. Cette œuvre, un grand opéra en cinq actes sur un livret de Scribe, créé le 16 avril 1949 à l'Opéra de Paris, s'inspire de la vie de Jean de Leyde, un chef religieux des anabaptistes au XVIe siècle qui va devenir leur faux prophète. L'action se déroule essentiellement à Dordrecht, en Hollande, et à Münster, en Allemagne, pendant les guerres de religion. Il est très important de noter que l'œuvre a été créée dans une période de bouleversement politique en France, peu après la Révolution de 1848. Cette époque était marquée par des tensions entre différentes factions politiques et religieuses, ce qui résonne avec le thème de l'opéra, centré sur les conflits religieux et le fanatisme. Nous écoutons la pastorale de Jean au second acte, pour Berthe, moi, je soupire, durant laquelle le personnage exprime son amour pour sa fiancée.

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0: la mezzo-soprano américaine Elizabeth DeShang, qui ramène à la mémoire la grande Marilyn Horne, interprétait de sa voix grave et profonde « Ah, mon fils, sois béni », air de Fides, la mère de Jean, toujours à l'acte 2 du prophète de Meyerbeer, un air qui intervient après que Jean ait exprimé son amour pour Berthe et son soulagement de la voir partir en sécurité. Dans cet air, Fides bénit son fils Jean pour son courage et sa détermination malgré les épreuves qu'il traverse. Cette version discographique du troisième grand opéra français de Meyerbeer est éditée par LSO Live. Il s'agit d'un enregistrement de concert du 28 juin 2024 au Grand Théâtre de Provence avec, dans les rôles de Jean que nous écoutions, le ténor lyrique américain John Osborne. Hormis le reste de la distribution, toujours à l'avenant, il y a le chœur de l'Opéra de Lyon, la maîtrise des Bouches-du-Rhône, l'orchestre des jeunes de la Méditerranée et l'orchestre symphonique de Londres, tous sous la baguette très inspirée de Mark Elder. Voici le moment à l'acte 4 où Jean de Lède, faux prophète à la tête d'une secte hérétique d'anabaptiste, lequel finira par ensanglanter l'Allemagne du XVIe siècle, se fait couronner empereur de l'Allemagne avec en préambule la marche du sacre.
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2: Moment crucial dans Le Prophète de Meyerbeer, juste après le couronnement de Jean de Lède, où Fidès reconnaît son fils, le roi. Ce dernier renie sa mère et ordonne à ses partisans de la faire taire. S'il reconnaissait qu'il avait une famille, cela révélerait qu'il est un homme ordinaire, ce qui discréditerait son statut de prophète divin. Voilà donc pour cette version assez formidable de l'ouvrage de Meyerbeer, à thésauriser. C'est celle de Marc Elder chez LSO Live. À suivre, et ça se tient thématiquement parlant, La mort de l'amour sur un texte de Maurice Bouchor, troisième et dernier segment du poème de l'amour et de la mer d'Ernest Chausson, chanté par un ténor, ce que Chausson voulait à l'origine. Ici, le ténor Benjamin Bernheim, accompagné par sa pianiste de toujours ou presque, Carrie Anne Matheson, qui était déjà la coach vocale du ténor à l'opéra de Zurich. On doit à cette dernière la transcription très réussie pour piano de la version orchestrale originale.

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1: Benjamin Barnheim, dans son album de 2024, Douce France, qui regroupe plusieurs œuvres notables, habituellement jouées avec un accompagnement orchestral, lequel est ici transcrit avec grand talent par celle qui coach et accompagne le chanteur au piano, Carrie-Anne Matheson. Nous écoutions successivement La mort de l'amour, extrait du poème De l'amour et de la mer de Chausson, et à l'instant la quatrième des Nuits d'été de Berlioz, Absence. Outre la présence du piano, rappelons que le chausson est habituellement très majoritairement interprété par des voix de femmes, ce qui rend cet éclairage que voulait Chausson au départ, c'est-à-dire la voix de ténor, très intéressant. Un disque qui met indiscutablement en valeur tous les talents vocaux et expressifs du ténor franco-suisse, ce dont, à vrai dire, on ne doutait plus depuis longtemps. À suivre, deux extraits du disque Deutsche Grammophon qui réunit l'américaine Nadine Sierra et la sud-africaine Preti Yende, enregistrés lors d'un concert donné à la Philharmonie de Paris en mars 2023. Nous commençons par le duo des fleurs tiré du Lacmé de Delib, Nadine Sierra et Lacmé, Preti Yende et Malika.

Ce n'était pas la musique baroque, mais l'introduction de Sancta Susanna, l'opéra en un acte, le 21e opus de Pauline Damit, une œuvre écrite en 1921 et retirée plus tard pour des raisons politiques. Ce work in progress, comme on dit aujourd'hui, c'est un pasticcio, une pratique dramaturgique autrefois populaire. L'association de la pièce avec la musique de Stabat Mater de Pergolèse est une idée d'Alain Coblence et elle représentait un défi véritablement stimulant. Ces larges extraits introduisent Sancta Susanna de Hindemith et entrent en résonance avec l'œuvre de Pergolèse. La pièce a été enregistrée lors de sa présentation en juillet 1994 au château de Dobříš en République tchèque. Et l'introduction que vous avez entendue a été jouée au clavecin par l'organiste américain Anthony Newman. Et nous continuons avec des succès de Fromental à Lévis, son opéra La Juive, acclamé par Mahler ou Wagner, par exemple, la pièce qui a connu beaucoup de reprises. Nous allons écouter un extrait de cette œuvre, un quatuor de la soprano Soale Isokoski, du ténor Neil Chicoff, le baryton István Gárdi et de la basse Alastair Miles. La même soprano nous accompagne par la suite en incarnant l'infante Donna Clara dans l'opéra de Zemlinsky, Le Nain, ou Der Zwerge, si vous voulez, mise en scène dans la langue de Goethe. Dans le présent extrait, la soprano chante dans un trio avec une autre soprano, Irid Martinez en guitare, et le ténor David Kubler dans le rôle de Nain. Et après, c'est la basse Alastair Miles qu'on trouve au début du quatuor suivant, tiré de l'opéra de Gounod, Roméo et Juliette. Il est accompagné dans cette capture studio de 1995 par la soprano Ruth Ann Svensson, la mezzo-soprano Sarah Walker et le ténor Placido Domingo, s'il vous plaît.

0: C'était le 12 février 2001 qu'on a pu voir et entendre l'opéra de Benjamin Britten, Billy Budd, à Vienne. La radio et télévision autrichienne a réalisé une capture de ce spectacle, publié plus tard chez Orfeo, et grâce à cela, on peut admirer la prestation du ténor Neil Shikoff dans le rôle d'Edward Fairfax Weir. Dans le présent extrait, il est accompagné de deux barytons et deux basses, à savoir Robert Borg, Wolfgang Bankel, et puis Derek Halvarsson et David Cale Johnson. L'orchestre de l'Opéra d'État de Vienne a été placé sous la direction du chef britannique Donald Runicles.
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0: Et nous poursuivons par un autre extrait de ce succès d'Halévy, qui était l'opéra La Juive, enregistré également lors d'une soirée donnée le 23 octobre 1998 à Staatsoper de Vienne. On y entend le baryton István Gáthion Ruggiero, secondé par les membres du chœur d'opéra de Vienne, soutenu par l'orchestre de cette bonne maison. Tous ces musiciens ont été dirigés par la chef australienne Simone Young. Disons que le prénom d'István en hongrois est Stéphane en français, et ainsi le voile est levé sur les origines de ce baryton valeureux des trois décennies du XXe siècle. Et c'est lui qui va nous amener 200 ans en arrière, grosso modo, moyennant la musique de Telemann et de son opéra comique en trois actes, Der Geduldige Socrates, ou Le Socrate patient en bon français. C'est une production hongroise presque bout à bout de la fin des années 80 avec quelques chanteurs invités et avec Paul Németh à la direction. Le chœur et orchestre étaient hongrois aussi, et à cette époque, c'était une des premières interprétations réalisées sur des instruments baroques, évidemment des copies, en Europe centrale. Le chef Nicolas McGuigan a été invité pour la réédition du disque de 1998. Et après les Hongrois défendant un compositeur allemand, on écoutera l'air d'Alidor, le mage présent dans l'opéra féerie en un acte, comme on peut voir sur l'affiche de 1825, de Franz Liszt dans Sanche ou Le Château d'Amour. Le personnage de ce mage a été incarné par le baryton István Gáthi. À nouveau, c'est une capture entièrement hongroise produite dans les années 80 par le label d'État Hungaroton avec des chœurs de la radio-télévision hongroise et l'orchestre de l'opéra d'État de ce pays européen désormais. Tous ces musiciens ont été dirigés par Tamás Pál. Et à la fin, voici deux extraits d'un opéra du compositeur hongrois Ferenc Erkel, l'auteur d'ailleurs de la musique du hymne national du pays. Il l'avait écrit en 1844.

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1: János Ferencsik a dirigé l'orchestre de l'opéra d'État hongrois dont l'extrait de Bang Ban, l'opéra de Ferencsik, un compositeur hongrois du 19e siècle. Le ténor József Réti a chanté le rôle d'Otto, par contre celui de Melinda a été interprété par la soprano Karola Ágai et le baryton László Palocs était le chevalier Aaron Biberach. Et avant, on a entendu la voix du baryton István Gáti, accompagnée par celle du ténor András Molnár dans un autre opéra à succès local de Ferenc Erkel. L'œuvre est dédiée à László Hunyadi, un noble et un patriote du XVe siècle. L'orchestre de l'opéra d'État hongrois a été dirigé dans cette capture de Hungaroton par János Kovács. L'œuvre était créée en 1844 dans une période de renouveau national hongrois qui a mené une partie de l'Empire austro-hongrois vers la révolution anti-autrichienne de 1848. Une époque aujourd'hui oubliée, mais pas par tous visiblement. Et après, je vous propose d'avancer l'horloge du 19e siècle vers le 20e, vers son début en tout cas, dans une période où le compositeur Paul Hindemith s'est rapproché du courant esthétique de la nouvelle objectivité, tout en essayant d'appliquer ses principes dans sa pièce Cardiaque. Un opéra écrit et créé en 1926, dont je vous propose d'écouter un duo chanté par le baryton Dietrich Fischer-Dieskau, tenant le rôle-titre, et de la soprano Leonore Kirchstein, chantant celui de sa fille. Et de l'enregistrement du premier opéra important de Hindemith, mené par Josef Kleibert à la tête de l'orchestre symphonique de la WDR de Cologne, nous passons à la fin du XVIIIe siècle, les temps où Mozart a écrit son opéra La Flûte Enchantée que je vous propose d'écouter en compagnie des chanteurs exceptionnels, à commencer par le ténor Peter Schreier dans le rôle de Tamino, accompagné par les trois dames incarnées dans cette capture réalisée en mois d'août de 1972 à Munich par la soprano Leonore Kirchstein, la mezzo-soprano Ilse Gramatzky et la contralto Brigitte Fassbender. Le chœur et orchestre de l'opéra d'État de Bavière a été dirigé par Wolfgang Sawallisch.

0: Vous avez sans doute reconnu la voix du contralto Brigitte Fassbender qui a excellé dans le duo avec la basse Yevgeny Nesterenko dans un extrait tiré du Troubadour de Verdi. Un enregistrement de Deutsche Grammophon réalisé en 1984 avec l'orchestre et le chœur de l'Académie de Sainte-Cécile de Rome qui ont été placés sous la direction de Carlo Maria Giulini.
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0: Et nous restons en compagnie de cet excellent chef d'orchestre italien, ainsi qu'au répertoire vocal de son pays, généralement ensoleillé, en écoutant l'air de Nemorino, extrait d'Élixir d'amour de Donizetti, et campé dans cette capture américaine datant de l'année 1981 par le ténor Placido Domingo. Ensuite, nous écouterons un enregistrement live du spectacle donné dans le cadre du Festival de Pesaro en Italie, un événement organisé annuellement en honneur de l'œuvre de Rossini. En 1997, on a pu y entendre son opéra Moïse et Pharaon. Et voici deux extraits avec la basse Michele Petrucci en Moïse, la soprano bulgare Mariana Penceva en Sinaïde, le ténor Charles Workman en Amenophis et la mezzo-soprano albanaise Enkeleida Shkosa en Marie. Le chœur de chambre de Prague et l'orchestre du théâtre communal de Bologne a été dirigé par Vladimir Jurovski. En passant au XXe siècle, nous restons en Italie en quelque sorte, car le livret de l'opéra Mirandolina de Boguslav Martinu a été inspiré par une pièce de Carlo Goldoni. Le musicien d'origine tchèque a été un latiniste confirmé et donc la langue italienne lui a été proche tout naturellement.

0: Les deux extraits tirés de Mirandolina, l'opéra en trois actes de Bohuslav Martinů, ont été enregistrés en live lors d'une représentation de l'œuvre dans le cadre du festival de Wexford en Irlande en 2002. Vous avez entendu deux principaux protagonistes. Le personnage de Mirandolina était chanté par la soprano française d'origine italienne Daniela Bruera et celui d'Il Cavaliere Ripafratta a été incarné par le baryton basse Enrico Marabelli. L'Orchestre national de Biélorussie a été dirigé par Ricardo Frizza.
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0: Et on commence la séquence suivante avec le duo de la comtesse et de Lélio, deux personnages principaux de l'opéra La surprise de l'amour, le succès de Ferdinand Poise, un duo qui est campé ici par la soprano Linda Felder et le ténor Gérard Friedman. La capture de cette œuvre a été réalisée en octobre 1968 avec l'orchestre lyrique de l'ERTF, placé sous la direction de Jean-Claude Hartmann. Concernant l'auteur de cette œuvre, je répète son nom encore, car il reste pour le moment très peu connu et enregistré, Ferdinand Poise. C'est un compositeur français du XIXe siècle, un contemporain d'Offenbach, et qui, dans sa production, n'a pas suivi les tendances modernes de l'opérette de ce dernier, et du coup, il est resté dans le sillon de l'opéra comique du siècle précédent. Mais par la suite, je vous propose non seulement d'écouter la musique d'un contemporain de Poise, Jacques Offenbach, mais aussi celle du maître de ce compositeur nîmois, Adolphe Adam. Du premier, on va écouter un duo tiré du second acte de la Grande Duchesse de Gerolstein, son opéra bouffe créé en avril 1867, et le duo dans cette capture réalisée parallèlement aux représentations de l'œuvre donnée au Théâtre du Châtelet en 2004 était formé par les personnages principaux, la Grande Duchesse donc, chantée par la soprano Felicity Lott, et Fritz, interprété par le ténor Yann Beron. Après, la Grande Duchesse reste pour exceller seule en scène. Et pour entendre enfin la musique d'Adolphe Adam, on écoutera l'air de Coraline, extrait du Toréador, chanté par la soprano Soumy Jo. Elle est accompagnée par Don Belflor et par Tracolin, incarné ici par le baryton basse Michel Trompon et le ténor John Ayler. L'air, qui contient des extraits de la fameuse Mélodia, Vous dirai-je maman, est joué par l'orchestre de l'Opéra National du Pays de Galles, dirigé par Richard Boninge.
2: Comme vous êtes préoccupée, madame, vous cherchez quelque chose?
3: Oui, une boîte ornée de diamants. C'est cette folle de Colombine, elle l'a égarée. Voulez-vous m'aider à chercher?
2: Bien volontiers.

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1: Qu'est-ce donc? Eh bien,
0: ce n'est rien.